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De quoi apprécier ce début de journée. Bonjour, bonsoir, bienvenue sur Energy Réunion. Diana avec vous pour débuter cette matinée. Si vous sortez à peine du lit, courage à vous. Faites-vous couler votre petit thé, votre café, un bon chocolat chaud. C'est vous qui voyez ça de votre côté. Ce qui est sûr, c'est que nous, on est là pour vous accompagner dans une matinalière de caféine. Toujours donc avec Energy Réunion. Toujours pas mal de choses à se dire. Bien évidemment, on parlera de vos bons d'achat, bien évidemment, à rafler d'ici peu. On parlera aussi de vos invitations pour aller voir un certains Taïk en concert, mais pas que, dans tous les cas, pas mal de choses certes, mais toujours autant de hits, histoire donc d'apprécier l'instant présent et surtout de bel et bien vous aider à vous réveiller. À la suite va se passer auprès d'Alex Warren, ne serait-ce que Doja.

0: Allez, prends ton petit café, détends-toi et apprécie les meilleurs hits avec Diane.
1: Certainement pas mal que te contredire la grosse voix, toujours un plaisir donc de vous accompagner. Allez-y, le réveil continue, on se tire un petit peu, on baille un bon coup, on se rapproche de la radio et on monte bien fort le son. Et si jamais on est déjà dehors, on inspire profondément, soit pour l'air frais du matin, soit pour l'odeur du pain, quand on croise la boulangerie d'à côté. En tout cas, pas mal de choses toujours à se dire. On parlera cadeau certes avec Taïk, le bruit d'une affaire un petit peu plus tard, avec vos places de cinéma, avec donc pas mal de choses. Mais bon, pour le moment, avant de retrouver donc la rédaction pour un point sur l'actualité ainsi que la météo du jour. Pourquoi pas repartir toujours auprès des hits, auprès de Riviera de suite, ne serait-ce que les Séraphim pour la suite. Et peu importe où vous êtes, donc dans l'instant T1, je vous le rappelle, si jamais vous avez un petit doute sur les différentes fréquences d'Énergie Réunion sur l'île, énergie.re, c'est très utile. Bien entendu, vous pouvez nous écouter en direct depuis le site ou directement donc l'intégralité des fréquences qui y sont notées. Donc faites-vous plaisir, énergie.re. Je vous laisse checker tout cela.

0: Allez, on se tire un petit peu et on profite de l'occasion pour bel et bien se réveiller toujours auprès des meilleurs hits énergie. Forcément, Taylor Swift en préparation avec la bande originale du tout dernier Toy Story. On va parler bien sûr de l'horoscope du jour avec Léa aussi d'ici peu, mais juste avant.
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0: Alors ça va peut-être vous étonner, vous n'êtes pas énormément nombreux sur les routes de l'île. Hein. Certes, vous êtes un certain nombre, juste passé pour que ça puisse poser un réel problème. Ça risquerait donc forcément de décélérer un petit peu dès la prochaine heure d'émission, mais dans l'immédiat, c'est plutôt un RS global. Je vous tiens au courant d'ici là, dans tous les cas, soyez vigilants et prudents à l'écoute d'Energie Réunion, bien sûr. Nous sommes le 14 août, 5h30.
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2: Et à la une de l'actualité chez nous, le torchon brûle toujours entre la Civis et De Richebourg dans le sud de l'île. Dans l'Hexagone, plusieurs incendies continuent de mobiliser les secours et puis la météo. Eh bien, c'est un début de journée agréable.
0: Salut Amandine.
2: Et salut Diane, bonjour tout le monde. Une semaine après la reprise de la collecte des déchets à Saint-Pierre et Petite-Île, des retards persistent. La Civis met De Richebourg en demeure de renforcer ses moyens sous 24 heures et ce sous peine de pénalité. Social toujours et les pompiers du 1974 ont été reçus hier en préfecture. Ils réclament davantage de moyens de recrutement et de sécurité. L'échange a été qualifié de serein. Au niveau national, une mobilisation est prévue à Paris le 29 septembre prochain. Sur le front des feux, un brûlage dirigé a aussi été mené fin juillet au Piton de l'eau. Une cinquantaine de personnes ont participé à cette opération du SDIS, du Parc National, de l'ONF et du CIRAD pour réduire le risque d'incendie à l'approche de l'été austral et lutter contre une plante invasive très inflammable. Dans l'Hexagone, les incendies se poursuivent. Dans les Landes, 400 hectares ont brûlé et 400 personnes ont été évacuées. Au sud de Rennes, c'est plus de 220 hectares de végétation qui sont partis en fumée et 157 personnes ont dû quitter leur domicile. Dans le même temps, en Gironde, un adolescent de 15 ans a été mis en examen après un incendie qui avait tué deux pompiers au mois de juillet. À retenir aussi, la plateforme des impôts a bien été victime d'une cyberattaque. C'était à la fin du mois de juin. Des données personnelles et fiscales ont été extraites. Le nombre de victimes reste à déterminer. La CNIL a été saisie, mais aucun mot de passe ni identifiant n'aurait été compromis. L'actualité internationale et deux trains ont été visés par des attaques russes dans la région d'Odessa. Deux cheminots ont été tués, un enfant blessé et plus de 500 passagers évacués. En parallèle, une frappe ukrainienne a mis à l'arrêt pour plusieurs mois une raffinerie russe. On passe au sport. La FFF a officialisé le staff de Zinedine Zidane chez les Bleus. David Bettoni sera son adjoint. Fabien Barthez entraînera les gardiens et Grégory Dupont sera conseiller performance. Clément Hibert, seul rescapé du staff de Didier Deschamps, reste à l'analyse vidéo.
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2: Ce matin, le temps est agréable et ensoleillé sur la plupart de l'île, malgré quelques nuages, notamment sur le littoral est. Et puis, au fur et à mesure de la journée, les nuages vont gagner progressivement l'intérieur des terres et particulièrement dans le nord et l'est.

0: Allez, on s'étire un petit peu et on profite de l'occasion pour bel et bien se réveiller, bien sûr, toujours auprès des meilleurs. Et la suite se passera auprès de Jungle, ou ne serait-ce que Tame Impala et Jenny. Mais bon, pour le moment, que vous réservent donc les astres pour aujourd'hui? On va le demander à Léa, toujours en compagnie de Chris.
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2: Bonjour Léa, Berthaud.
3: Bonjour Chris.
2: Alors cette danse, parce que oui, on rappelle, hein, elle invente une danse en ce moment, elle, ça va, c'est en train de se travailler ou pas?
3: Ou pas.
2: Ou pas. Alors les béliers, comment ça se passe pour eux?
3: Tout ce qui va ressembler à une obligation aura tendance à vous faire fuir.
2: Les taureaux.
3: Vous allez tout droit vers la réussite.
2: Et les gémeaux.
3: Vous n'échapperez pas à un coup de cœur.
2: Ah, les cancers.
3: Après le calme vient toujours la tempête.
2: Oui, et les lions.
3: Les jeux de séduction pourront vous attirer des ennuis.
2: Vierge.
3: Vous pourriez être pris dans un tourbillon.
2: Balance.
3: Vous serez extrêmement motivé.
2: Scorpion.
3: Vous avez un choix important à faire.
2: Ah, Sagittaire.
3: Ne laissez pas vos émotions prendre le dessus.
2: Capricorne.
3: Vous ressentirez un besoin de liberté.
2: Et toi là, les Verseaux là.
3: Vous pourriez soulever des montagnes.
2: Ah, c'est vrai.
3: Pas en danse, mais ailleurs.
2: Ouais. On verra ça, on verra ça.
3: Allez, et toi?
2: Ouais, t'inquiète pas, les poissons, comment ça se passe?
3: Va pas falloir tenter le diable aujourd'hui.
2: Alors, je m'attendais pas du tout à ça. Je reste dans mon coin, je ne fais rien.

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2: Bienvenue toujours sur Énergie Réunion, on va entamer cette nouvelle heure d'émission, toujours au prix des meilleurs hits d'énergie.

0: de hits, bien sûr, mais toujours autant de cadeaux, toujours autant d'événements avec Energy Réunion. 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Mais bon, pour le moment, pourquoi pas repartir auprès des hits avec Temper City en préparation.
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0: entamons ensemble cette nouvelle heure d'émission au bout de Temper City ou Robin. Mais tout de suite, c'est la rédaction pour un point sur les titres. Il est 6h.
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2: Salut Diane, bonjour tout le monde. À la une ce matin, le torchon brûle toujours entre la Civis et De Richebourg dans le sud de l'île. L'intercommunalité met son prestataire en demeure de renforcer ses moyens pour améliorer la collecte des déchets. L'actualité dans l'Hexagone et plusieurs incendies continuent de mobiliser les secours et notamment dans les Landes où 400 hectares ont brûlé. 400 personnes ont également dû quitter leur domicile. À l'international, 2 trains ont été frappés par des attaques russes en Ukraine hier. Au moins 2 cheminots ont été tués et plus de 500 passagers évacués. On passe au sport. 2 nouvelles médailles pour la France au championnat d'Europe de natation à Saint-Denis. Maxime Grousset et Marie-Ambre Molu décrochent l'argent. La météo enfin, début de journée agréable et ensoleillé sur l'île. Et ce, malgré quelques nuages dans l'Est.

0: Allez, on se bouge un petit peu, on commence cette journée, on devance le soleil, on se réveille avant lui. Après, pas de pression, pas besoin de vous éclipser de suite. Hein. Vous pouvez vous rapprocher du bouton rotatif de la radio, forcer un peu le son, histoire d'être forcément en excellente compagnie. On va se faire un point météo des routes, d'ici peu, avec Maureen. Mais bon, pour le moment, c'est la dernière nouveauté de Suelo. Tout de suite, bienvenue.
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1: Alors on commence vaguement à apercevoir un petit peu le soleil, hein. Ce qui est sûr, c'est que c'est forcément un plaisir donc de vous accompagner, de bel et bien vous réveiller toujours auprès des meilleurs hits et surtout de pas mal de bonnes nouvelles. D'ici très peu de temps, on va bien sûr parler de vos places de concert pour aller voir un certain Taïk, bien évidemment, pour cette live performance exceptionnelle qui se passera le 19 septembre à l'Expobat Saint-Paul. On en reparle d'ici très peu de temps. Mais bon, pour le moment, juste avant de retrouver la rédaction à demi-heure pour un point sur l'actualité du jour, ensuite la météo, on se fera aussi un point certes sur le trafic, mais avant de repartir auprès de Mauvais Joe, tout de suite retrouvons Maureen pour un point météo des routes.
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3: Bonjour à toutes, bonjour à tous. Le CRGT vous informe que sur la RN 2002 à Saint-Benoît, lieu dit la cabane, pour permettre la suite des travaux de reconstruction de l'ouvrage de franchissement de la ravine Harmonie, la route est totalement fermée jusqu'au courant du mois d'octobre. Une déviation est mise en place par les voiries communales et la RN 2. Avec tout ça, patience, prudence et redoublez de vigilance au volant.
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0: Donc on va profiter de temps ensemble de ce début de journée. On doit repartir auprès des Son of Legends, soit ce que Lil Nas X.
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0: Alors pour le coup, en termes de trafic, ça reste relativement léger. On pourrait chipoter avec de petits ralentis en direction du Barachon. On chipote vraiment pas grand chose du côté de l'Est. Ça reste clairement un RAS, et dans l'Ouest, RAS aussi. Dans le Sud, on est clairement sur du très léger avec des légers ralentissements en centre-ville, mais clairement assez léger. Pour le moment, on croise les doigts pour que ça reste comme cela. Dans tous les cas, je vous tiens au courant, et si vous êtes au volant, soyez tout de même vigilants et prudents. 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
2: À la une chez nous, le torchon brûle toujours entre la Civis et Derichebourg dans le sud. Dans l'Hexagone, plusieurs incendies mobilisent les secours et puis la météo. Un début de journée agréable sur l'île. Bonjour à tous, bonjour à toutes. Une semaine après la reprise de la collecte des déchets à Saint-Pierre et Petite-Île, des retards persistent. La Civis met Derichebourg en demeure de renforcer ses moyens sous 24 heures sous peine de pénalité. Social toujours, et les pompiers du 1974 ont été reçus hier en préfecture. Ils réclament davantage de moyens de recrutement et de sécurité. L'échange a été qualifié de serein, tandis qu'au niveau national, une mobilisation, une nouvelle, est prévue à Paris le 29 septembre prochain. Sur le front des feux, un brûlage dirigé a aussi été menée fin juillet au Piton de l'eau. Une cinquantaine de personnes ont participé à cette opération, du SDIS, du Parc National, de l'ONF et du CIRAD, pour réduire le risque d'incendie et lutter contre une plante invasive très inflammable. Dans l'Hexagone, les incendies eux se poursuivent. Dans les Landes, 400 hectares ont brûlé et 400 personnes ont été évacuées, tandis qu'au sud de Rennes, ce sont plus de 220 hectares qui sont partis en fumée et 157 personnes qui ont dû quitter leur domicile. Dans ce contexte, en Gironde, un adolescent de 15 ans a été mis en examen après un incendie qui avait tué deux pompiers en juillet. La canicule se poursuit également. 75 départements sont en vigilance orange ce matin. Plusieurs villes ont dépassé les 40 degrés hier et la chaleur devrait durer jusqu'à dimanche. À retenir aussi, la plateforme des impôts a bien été victime d'une cyberattaque à la fin du mois de juin. Des données personnelles et fiscales ont été extraites. Le nombre de victimes reste à déterminer. La CNIL a été saisie, mais aucun mot de passe ni identifiant n'aurait été compromis. L'actualité internationale, et deux trains ont été visés par des attaques russes dans la région d'Odessa. Deux cheminots ont été tués, un enfant blessé et plus de 500 passagers évacués. En parallèle, une frappe ukrainienne a mis à l'arrêt pour plusieurs mois une raffinerie russe dans la région d'Orenbourg. On passe au sport. La FFF a officialisé le staff de Zinedine Zidane chez les Bleus. David Bettoni sera son adjoint. Fabien Barthez entraînera les gardiens et Grégory Dupont sera conseiller performance. Et Clément Hibert, seul rescapé du staff de Didier Deschamps, reste à l'analyse vidéo. En natation, de nouvelles médailles d'argent pour la France au championnat d'Europe à Saint-Denis. Pour Maxime Grousset sur 100 mètres papillon et Marie-Ambre Molu sur 50 mètres d'eau avec un record de France. Les Bleus comptent désormais 6 médailles. Florent Manaudou a lui annoncé sa retraite à 35 ans. Champion olympique en 2012 et sextuple médaillé olympique de natation. Il fera ses adieux samedi à Saint-Denis. Enfin en athlétisme, Alice Finot décroche l'argent sur 3000 mètres steeple au championnat d'Europe de Birmingham. La Française championne d'Europe il y a 2 ans termine derrière l'Allemande. Gessa Felicitas Krause.
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2: Ce matin le temps est agréable et ensoleillé sur la plupart de l'île, malgré quelques nuages sur le littoral est. À la mi-journée, les nuages gagneront progressivement l'intérieur des terres. Voilà pour l'essentiel de l'actu de votre vendredi matin. Je vous souhaite à toutes et à tous une excellente journée à l'écoute de votre radio préférée.

0: Alors on continue toujours donc cette matinale ensemble, toujours auprès des hits, avec donc Corneille, ne serait-ce que Laurine en perspective. Mais juste avant que vous réservez donc les astres pour aujourd'hui, on le demande tout de suite à Léa, à compagnie de Chris.
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2: Bonjour Léa, Berthaud.
3: Bonjour Chris.
2: Alors cette danse, parce que oui, on rappelle, hein, elle invente une danse en ce moment, elle, ça va, c'est en train de se travailler ou pas?
3: Ou pas.
2: Alors les béliers, comment ça se passe pour eux?
3: Tout ce qui va ressembler à une obligation aura tendance à vous faire fuir.
2: Les taureaux,
3: vous allez tout droit vers la réussite.
2: Et les gémeaux,
3: vous n'échapperez pas à un coup de cœur.
2: Ah, les cancers,
3: après le calme vient toujours la tempête.
2: Oui, et les lions,
3: les jeux de séduction pourront vous attirer des ennuis.
2: Vierge,
3: vous pourriez être pris dans un tourbillon.
2: Balance,
3: vous serez extrêmement motivé.
2: Scorpion,
3: vous avez un choix important à faire.
2: Ah, Sagittaire,
3: ne laissez pas vos émotions prendre le dessus.
2: Capricorne,
3: vous ressentirez un besoin de liberté.
2: Et toi là, les Verseaux là,
3: vous pourriez soulever des montagnes.
2: Ah, c'est vrai.
3: Pas en danse, mais ailleurs.
2: Ouais. On verra ça.
3: Allez, et toi?
2: Ah, t'inquiète pas, les poissons, comment ça se passe?
3: Va pas falloir tenter le diable aujourd'hui.
2: Alors, je m'attendais pas du tout à ça. Je reste dans mon coin, je ne fais rien.

0: Allez, on va entamer ensemble cette nouvelle heure d'émission, mais juste avant.
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5: Je trouve que c'est bien parce que j'ai grandi ici, j'ai toujours été là et je trouve qu'il y a une vraie évolution et c'est vraiment super.
6: Et la ville investit pour ça, merci. Là, je dis que on est reconnaissant parce qu'il y a des endroits, ils n'ont pas cette chance-là d'avoir ce beau lieu comme là. Et ça, il faut profiter.
4: Le complexe sportif est ouvert à tous et pour tous les âges. Un nouvel espace dédié au bien-être et à la convivialité. Alexandra Klein, adjointe au maire pour le sport.
7: C'est destiné autant aux scolaires qu'aux seniors. Donc, c'est vraiment de l'intergénérationnel. Et si nous investissons autant, c'est parce qu'il y a des enjeux, notamment de santé, de cohésion sociale.
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1: Salut Diane, bonjour tout le monde. À la une ce matin, le torchon brûle toujours entre la Civis et De Richebourg dans le sud de l'île. L'intercommunalité met son prestataire en demeure de renforcer ses moyens pour améliorer la collecte des déchets. L'actualité dans l'Hexagone et plusieurs incendies continuent de mobiliser les secours et notamment dans les Landes où 400 hectares ont brûlé. 400 personnes ont également dû quitter leur domicile. À l'international, deux trains ont été frappés par des attaques russes en Ukraine hier. Au moins deux cheminots ont été tués et plus de 500 passagers évacués. On passe au sport. De nouvelles médailles pour la France au championnat d'Europe de natation à Saint-Denis. Maxime Grousset et Marie-Ambre Molu décrochent l'argent. La météo enfin, début de journée agréable et ensoleillé sur l'île. Et ce, malgré quelques nuages dans l'Est.

0: Donc on va revenir quelques années auparavant, hein, forcément. D'ici là, juste avant de repartir auprès des meilleurs hits, on a des cadeaux à vous filer.
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0: Et lui, pour le coup, il a envoyé show, S-H-O-W, par SMS au 70-30 pour tenter de rafler ses places de concert pour aller voir Taïk. On retrouve Dimitri de Saint-Paul qui est avec nous. Salut Dimitri.
2: Salut.
0: Salut, comment ça va ?
2: Ça va bien et vous ?
0: Moi, ça va toujours. Et toi, plutôt boulot, plutôt vacances, comment ça se passe ?
2: Là, c'est en plein boulot, là, en ce moment.
0: Aïe, aïe, aïe, en plein boulot, tu fais une petite pause avec Énergie Réunion, quoi. Respire un peu.
2: Voilà, c'est ça, je prends 5 minutes, oui, le temps, une petite pause, tranquille, oui.
0: Voilà, une petite pause, et en plus, là, histoire de, voilà, de gagner des places, des invitations pour aller voir un certain Taïk, serait pour toi ou pour offrir ?
2: Ouais, c'est pour offrir.
0: C'est pour offrir, et c'est pour offrir à qui ?
2: C'est pour offrir à ma sœur.
0: Eh bien, on pourra dire bravo à ta sœur parce que tu remportes tes deux places. Ben oui, histoire de profiter donc de ces deux places de concert pour aller voir Taïk. Hein, ça se passera donc en septembre du côté donc du parc Isobat de Saint-Paul. Clairement, une soirée à ne pas manquer d'ici là. Juste avant de repartir au prédit. Est-ce que tu peux me rappeler bien fort les trois lettres de ta radio préférée, Dimitri ?
2: Énergie mobile.
0: Ouais, sur le mobile.
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0: Allez, on continue bel et bien de se réveiller, toujours au prix des meilleurs hits énergie. Toujours Diane à vos côtés, c'est jusqu'à 9h, jusqu'au top départ du My Ticket. I can't move on. Avec aussi bien sûr le Sunset Tour, un raid by SFR, bien sûr avec Énergie Réunion. C'est le dernier jour aujourd'hui, toujours sur la plage de l'Ermitage à côté du Boulodrome. Venez nous retrouver entre 11h et 16h avec des animations de folie, des défis en tout genre, des cadeaux. Et à partir aussi de 16h et jusqu'à 18h30, la fête continue avec un DJ pour vous faire danser jusqu'au coucher du soleil. Bien sûr, des cadeaux à gagner tout du long de la journée. Donc faites-vous plaisir, vous pourrez aussi retrouver Guillaume en direct. Donc du côté de la radio à partir de 11h. Mais bon, pour le moment, pourquoi pas repartir? Toujours auprès des meilleurs hits. Juste avant, un point sur l'actualité du jour ainsi que la météo. Tout de suite, c'est Dominic Fife et une soirée avec Shakira.
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0: Allez, on se fera un point donc sur l'horoscope du jour d'ici très peu de temps. Franglish en préparation, mais juste avant.
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0: En termes de trafic, donc, dans l'immédiat, il y aura de légers ralentissements du côté de l'ouest, notamment en direction donc de Cambé, mais ça reste très très léger, un peu moins léger pour le coup du côté de la 24 voies de Saint-Benoît, concrètement RAS du côté du nord et dans le sud RAS aussi. Je vous tiens au courant si jamais il y a du nouveau d'ici là, vigilance et prudence à l'écoute d'Énergie Réunion. Nous sommes le 14 août, 7h30.
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2: À la une chez nous, le torchon brûle toujours entre la Civisse et Derichebourg dans le sud. Dans l'Hexagone, plusieurs incendies mobilisent les secours et puis la météo. Un début de journée agréable sur l'île.
0: Salut Amandine.
2: Bonjour à tous, bonjour à toutes. Une semaine après la reprise de la collecte des déchets à Saint-Pierre et Petite-Île, des retards persistent. La Civisse met Derichebourg en demeure de renforcer ses moyens sous 24 heures sous peine de pénalité. Social toujours et les pompiers du 1974 ont été reçus hier en préfecture. Ils réclament davantage de moyens de recrutement et de sécurité. L'échange a été qualifié de serein, tandis qu'au niveau national, une mobilisation, une nouvelle, est prévue à Paris le 29 septembre prochain. Sur le front des feux, un brûlage dirigé a aussi été mené fin juillet au Piton de l'Eau. Une cinquantaine de personnes ont participé à cette opération du SDIS, du Parc National, de l'ONF et du CIRAD pour réduire le risque d'incendie et lutter contre une plante invasive très inflammable. Dans l'Hexagone, les incendies se poursuivent. Dans les Landes, 400 hectares ont brûlé et 400 personnes ont été évacuées. Tandis qu'au sud de Rennes, ce sont plus de 220 hectares qui sont partis en fumée et 157 personnes qui ont dû quitter leur domicile. Dans ce contexte, en Gironde, un adolescent de 15 ans a été mis en examen après un incendie qui avait tué deux pompiers en juillet. La canicule se poursuit également. 75 départements sont en vigilance orange ce matin. Plusieurs villes ont dépassé les 40 degrés hier et la chaleur devrait durer jusqu'à dimanche. À retenir aussi, la plateforme des impôts a bien été victime d'une cyberattaque à la fin du mois de juin. Des données personnelles et fiscales ont été extraites. Le nombre de victimes reste à déterminer. La CNIL a été saisie, mais aucun mot de passe ni identifiant n'aurait été compromis. L'actualité internationale et deux trains ont été visés par des attaques russes dans la région d'Odessa. Deux cheminots ont été tués, un enfant blessé et plus de 500 passagers évacués. En parallèle, une frappe ukrainienne a mis à l'arrêt plus haut pour plusieurs mois une raffinerie russe dans la région d'Orenbourg. On passe au sport. La FFF a officialisé le staff de Zinedine Zidane chez les Bleus. David Bettoni sera son adjoint. Fabien Barthez entraînera les gardiens et Grégory Dupont sera conseiller performance. Et Clément Hibert, seul rescapé du staff de Didier Deschamps, reste à l'analyse vidéo. En natation, de nouvelles médailles d'argent pour la France au championnat d'Europe à Saint-Denis. Pour Maxime Grousset sur 100 mètres papillon et Marie-Ambre Molu sur 50 mètres d'eau avec un record de France. Les Bleus comptent désormais 6 médailles. Florent Manaudou a lui annoncé sa retraite à 35 ans. Champion olympique en 2012 et sextuple médaillé olympique de natation. Il fera ses adieux samedi à Saint-Denis. Enfin en athlétisme, Alice Finot décroche l'argent sur 3000 mètres steeple au championnat d'Europe de Birmingham. La Française championne d'Europe il y a 2 ans termine derrière l'Allemande. Gesa Felicitas Krause.
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2: Ce matin le temps est agréable et ensoleillé sur la plupart de l'île, malgré quelques nuages sur le littoral est. À la mi-journée, les nuages gagneront progressivement l'intérieur des terres. Voilà pour l'essentiel de l'actu de votre vendredi matin. Je vous souhaite à toutes et à tous une excellente journée à l'écoute de votre radio préférée.
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2: Et ce n'est que partie remise. Le judoka Teddy Riner n'a pas fait de compétition depuis les JO de Paris, il y a 2 ans. Il devait participer au Grand Prix de Lima au Pérou ce week-end, mais il a finalement déclaré forfait à cause d'une blessure. On le verra peut-être au Grand Slam de Lausanne à la fin du mois, histoire de s'échauffer un peu avant les mondiaux cet automne. Il a hâte de reprendre, en tout cas après 20 ans de carrière. Le judo lui plaît toujours autant.
4: Ce qui m'anime, je crois que c'est le combat. Je crois que c'est la recherche du hippon. Je crois que c'est l'univers aussi. Vous savez, quand vous devez préparer une compétition, on part en voyage, on part en déplacement pour se préparer dans les différents pays. On affronte un nombre invraisemblable d'adversaires pour trouver à chaque fois comment être mieux pour arriver le jour J parfait. Donc ouais, c'est tout ça qui m'anime. Et je suis assez excité quand même de reprendre la compétition parce que ça me démange un petit peu, parce que j'ai envie d'aller me confronter, voir ce qui reste à travailler d'ici 2028. Donc voilà.
2: Une interview de Samantha Baumzecker.
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0: Toujours un plaisir donc de vous accompagner tranquillement mais sûrement hein, toujours donc pour cette matinée. On va repartir auprès de Yougel, ne serait-ce que Taïk pour la suite, et bien évidemment on va parler cadeaux incessamment sous peu avec cette liste de fournitures scolaires et surtout votre bon d'achat d'une valeur de 20€ bel et bien à gagner. Mais bon, pour le moment, que vos aves donc les astres, on va le découvrir tout de suite avec l'horoscope du jour avec Léa et Chris.
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2: Bonjour Léa, Berthaud.
3: Bonjour Chris.
2: Alors cette danse, parce que oui, on rappelle, hein, elle invente une danse en ce moment, elle, ça va, c'est en train de se travailler ou pas?
3: Ou pas.
2: Ou pas. Alors les béliers, comment ça se passe pour eux?
3: Tout ce qui va ressembler à une obligation aura tendance à vous faire fuir.
2: Les taureaux,
3: vous allez tout droit vers la réussite.
2: Et les gémeaux,
3: vous n'échapperez pas à un coup de cœur.
2: Ah, les cancers,
3: après le calme vient toujours la tempête.
2: Oui, et les lions,
3: les jeux de séduction pourront vous attirer des ennuis.
2: Vierge,
3: vous pourriez être pris dans un tourbillon.
2: Balance,
3: vous serez extrêmement motivé.
2: Scorpion,
3: vous avez un choix important à faire.
2: Ah, Sagittaire,
3: ne laissez pas vos émotions prendre le dessus.
2: Capricorne,
3: vous ressentirez un besoin de liberté.
2: Et toi là, les Verseaux là,
3: vous pourriez soulever des montagnes.
2: Ah, c'est vrai.
3: Pas en danse, mais ailleurs.
2: Ouais. Ah, hein. On verra ça.
3: Allez, et toi?
2: Ouais, t'inquiète pas, les poissons, comment ça se passe?
3: Va pas falloir tenter le diable aujourd'hui.
2: Alors, je m'attendais pas du tout à ça. Je reste dans mon coin, je ne fais rien.
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0: Alors, on va bientôt entamer cette nouvelle heure d'émission, mais juste avant, c'est l'heure du défi fourniture de la rentrée avec la librairie Autrement.
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1: Salut Diane, bonjour tout le monde. À la une ce matin, le torchon brûle toujours entre la Civis et De Richebourg dans le sud de l'île. L'intercommunalité met son prestataire en demeure de renforcer ses moyens pour améliorer la collecte des déchets. L'actualité dans l'Hexagone et plusieurs incendies continuent de mobiliser les secours et notamment dans les Landes où 400 hectares ont brûlé. 400 personnes ont également dû quitter leur domicile. À l'international, deux trains ont été frappés par des attaques russes en Ukraine hier. Au moins deux cheminots ont été tués et plus de 500 passagers évacués. On passe au sport. De nouvelles médailles pour la France au championnat d'Europe de natation à Saint-Denis. Maxime Grousset et Marie-Ambre Molu décrochent l'argent. La météo enfin, début de journée agréable et ensoleillé sur l'île. Et ce, malgré quelques nuages dans l'Est.

0: Et toujours autant un plaisir donc de vous accompagner juste avant de repartir auprès des hits. Lui a été le premier au Standard Énergie Réunion, donc histoire de venir gagner ce bon d'achat de 20 euros chez la librairie Autrement. On est avec Eddy de Saint-Paul qui est avec nous. Salut Eddy.
1: Oui, salut.
0: Salut, comment ça va ce matin?
1: Oui, ça va, un peu fatigué, pas au même.
0: Ah, moi ça va toujours bien, moi, plutôt boulot, plutôt repos de ton côté?
1: Boulot, ça va être boulot le soir là.
0: Aïe, aïe, aïe, un peu de boulot, tu t'accordes une petite pause tranquillement avec Énergie Réunion. Est-ce que tu t'es déjà équipé un petit peu là en fourniture scolaire?
1: Non, pas encore. Hein.
0: Pas encore, mais histoire d'avoir un petit coup de pouce, t'es là donc avec nous, donc à finir de s'équiper avec ce bon d'achat pour donc ce matin. Tu vas avoir 30 secondes pour me donner 5 fournitures qui fait partie de la liste donnée précédemment. Est-ce que t'es prêt?
1: Ok, le monde.
0: Bah, très bien, allez, c'est parti, on t'écoute.
1: Trousse, compas, crayon, stylo, cahier, règle, gomme.
0: Règle, gomme, on n'est même pas sur 5, on est sur 7 fournitures et c'est ok. Et bah Eddy, je t'annonce que tu rafles ton bon d'achat de 20 euros chez la librairie Autrement. Bravo à toi.
1: Merci beaucoup.
0: Ben oui, ça doit te donner un petit coup de pouce. Voilà, pour la rentrée. En plus, on va continuer toujours avec les bonnes nouvelles, Eddy. Et juste avant de repartir, auprès des hits, est-ce que tu peux nous rappeler bien fort les 3 lettres de la radio qui te fait kiffer ce matin?
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faut que je vous raconte quelque chose sur mon couple que moi-même j'ai mis beaucoup de temps à m'avouer. Mais je pense que ça pourrait être libérateur.

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1: Très bien dit ça, la grosse voix, je vais certainement pas te contredire. 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

0: bienvenue toujours sur Energy Réunion, juste un endroit où partir auprès de David Guetta en préparation.
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0: Alors en termes de trafic dans l'immédiat, je rappelle donc qu'il y a eu un accident du côté de Bourbier, donc en direction des plaines. La voie de gauche est actuellement neutralisée, donc attention de ce côté. Mis à part ça, donc en termes de trafic, il y aura de légers ralentissements sur Lancaster en direction du Barachon, mais ça reste très léger dans l'ouest. Donc on reste sur un RAS assez relatif, même s'il y a pas mal, un petit peu de ralentissement tout de même du côté de l'échangeur de Cambé en direction de Savannah, mais ça reste vraiment très léger et RAS du côté du sud de l'île. Voilà tout pour le moment, je vous tiens au courant si jamais il y a du nouveau. D'ici la vigilance et prudence à l'écoute d'Energy Réunion. Nous sommes le 14 août, 9h30, 8h30.
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2: À la une chez nous, le torchon brûle toujours entre la Civis et Derichebourg dans le sud. Dans l'Hexagone, plusieurs incendies mobilisent les secours et puis la météo. Un début de journée agréable sur l'île.
0: Salut Amandine.
2: Bonjour à tous, bonjour à toutes. Une semaine après la reprise de la collecte des déchets à Saint-Pierre et Petite-Île, des retards persistent. La Civis met de Richebourg en demeure de renforcer ses moyens sous 24 heures sous peine de pénalité. Social toujours, et les pompiers du 1974 ont été reçus hier en préfecture. Ils réclament davantage de moyens de recrutement et de sécurité. L'échange a été qualifié de serein, tandis qu'au niveau national, une mobilisation, une nouvelle, est prévue à Paris le 29 septembre prochain. Sur le front des feux, un brûlage dirigé a aussi été mené fin juillet au Piton de l'eau. Une cinquantaine de personnes ont participé à cette opération, du SDIS, du Parc National, de l'ONF et du CIRAD, pour réduire le risque d'incendie et lutter contre une plante invasive très inflammable. Dans l'Hexagone, les incendies, eux, se poursuivent. Dans les Landes, 400 hectares ont brûlé et 400 personnes ont été évacuées, tandis qu'au sud de Rennes, ce sont plus de 220 hectares qui sont partis en fumée et 157 personnes qui ont dû quitter leur domicile. Dans ce contexte, en Gironde, un adolescent de 15 ans a été mis en examen après un incendie qui avait tué deux pompiers en juillet. La canicule se poursuit également. 75 départements sont en vigilance orange ce matin. Plusieurs villes ont dépassé les 40 degrés hier et la chaleur devrait durer jusqu'à dimanche. À retenir aussi, la plateforme des impôts a bien été victime d'une cyberattaque à la fin du mois de juin. Des données personnelles et fiscales ont été extraites. Le nombre de victimes reste à déterminer. La CNIL a été saisie, mais aucun mot de passe ni identifiant n'aurait été compromis. L'actualité internationale, et deux trains ont été visés par des attaques russes dans la région d'Odessa. Deux cheminots ont été tués, un enfant blessé et plus de 500 passagers évacués. En parallèle, une frappe ukrainienne a mis à l'arrêt pour plusieurs mois une raffinerie russe dans la région d'Orenbourg. On passe au sport. La FFF a officialisé le staff de Zinedine Zidane chez les Bleus. David Bettoni sera son adjoint. Fabien Barthez entraînera les gardiens et Grégory Dupont sera conseiller performance. Et Clément Hibert, seul rescapé du staff de Didier Deschamps, reste à l'analyse vidéo. En natation, de nouvelles médailles d'argent pour la France au championnat d'Europe à Saint-Denis. Pour Maxime Grousset sur 100 mètres papillon et Marie-Ambre Molu sur 50 mètres d'eau avec un record de France. Les Bleus comptent désormais 6 médailles. Florent Manaudou a lui annoncé sa retraite à 35 ans. Champion olympique en 2012 et sextuple médaillé olympique de natation. Il fera ses adieux samedi à Saint-Denis. Enfin en athlétisme, Alice Finot décroche l'argent sur 3000 mètres steeple au championnat d'Europe de Birmingham. La Française championne d'Europe il y a 2 ans termine derrière l'Allemande Gesa Felicitas Krause.
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2: Ce matin, le temps est agréable et ensoleillé sur la plupart de l'île, malgré quelques nuages sur le littoral est. À la mi-journée, les nuages vont progressivement gagner l'intérieur des terres. Chez vous, dans le nord-est, ce matin, on attend 26 degrés à Saint-Denis, 26 à Saint-André et 25 à Sainte-Rose. Dans les Hauts, il fera 20 degrés au Brûlé et 18 à Takamaka.

0: Merci de choisir Énergie Réunion. On est ensemble pendant encore une bonne quinzaine de minutes avant le top départ du My Ticket d'ici peu. Joe et d'autres philo, ne serait-ce que Temper City, mais juste avant, que vous réservez donc les astres. On va le savoir de suite avec l'horoscope du jour entre Léa et Chris.
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2: Bonjour Léa, Berthaud.
3: Bonjour Chris.
2: Alors cette danse, parce que oui, on rappelle, hein, elle invente une danse en ce moment, elle, ça va, c'est en train de se travailler ou pas?
3: Ou pas.
2: Ou pas. Alors les béliers, comment ça se passe pour eux?
3: Tout ce qui va ressembler à une obligation aura tendance à vous faire fuir.
2: Les taureaux.
3: Vous allez tout droit vers la réussite.
2: Et les gémeaux.
3: Vous n'échapperez pas à un coup de cœur.
2: Ah, les cancers.
3: Après le calme vient toujours la tempête.
2: Oui, et les lions.
3: Les jeux de séduction pourront vous attirer des ennuis.
2: Vierge.
3: Vous pourriez être pris dans un tourbillon.
2: Balance.
3: Vous serez extrêmement motivé.
2: Scorpion.
3: Vous avez un choix important à faire.
2: Ah, Sagittaire.
3: Ne laissez pas vos émotions prendre le dessus.
2: Capricorne.
3: Vous ressentirez un besoin de liberté.
2: Et toi là, les Verseaux là?
3: Vous pourriez soulever des montagnes.
2: Ah, c'est vrai?
3: Pas en danse, mais ailleurs.
2: Ouais. Ah, hein. On verra ça.
3: Allez, et toi?
2: Ah, t'inquiète pas, les poissons, comment ça se passe?
3: Va pas falloir tenter le diable aujourd'hui.
2: Alors, je m'attendais pas du tout à ça. Je reste dans mon coin, je ne fais rien.

0: Et aussi le très bon collègue, lui il est bien réveillé. On retrouve Johan, tu sais comment ça va?
1: Ouais, il faut pas mettre des sons comme ça dans ma tête le matin, Diane. Hein. Ça, c'est des souvenirs qui. Ça me fait blanchir les cheveux, c'est pas bien ça.
0: Ça fait du bien, ça fait du bien.
1: Ouais, franchement, c'est cool, c'est cool. Il y a que sur énergie qu'on peut apprécier des petits souvenirs comme ça c'est bien.
0: Ben oui, bien sûr. Et là, on va te retrouver pour ce My Ticket.
1: C'est ça, My Ticket jusqu'à 13h, on est ensemble. Et puis, on n'est pas tout seul, forcément, vous le savez. C'est le dernier jour aujourd'hui du Sunset Tour avec Red by SFR. Donc on retrouvera à partir de 10h Laurent et Chris qui seront sur place, toujours à l'Ermitage, toujours au Boulodrome. Donc préparez-vous, mettez votre maillot de bain et puis préparez-vous pour y aller aussi hein, pour les retrouver, pour mettre l'ambiance avec eux.
0: Ben oui,
1: et nous
0: bien.
1: On sera là au studio pour assurer le reste.
0: Ah oui, bien entendu, avec toujours autant de cadeaux. D'ici là, ce n'est qu'un au revoir. C'était Diane, je te laisse avec eux.
1: Allez, à tout à l'heure.
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0: Un petit bond bien en arrière là. On est bien avant 2010 là. Oulala. Ça fait vieillir tout ça.
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0: Ouais, les ados de l'époque, l'époque MSN, l'époque des Nokia 3310, l'époque des Wii. Oulala, je parle pas aux jeunes, je parle aux vieux. Bon, ça va sinon les vieux, ça va les jeunes. Bon, on est là sur Énergie, on est pour tout le monde, rassurez-vous. C'est multigénérationnel hein, sur Énergie. Et on est là pour vous offrir un maximum de cadeaux. Vous êtes dans le My Ticket, puisque dans quelques instants, dans la prochaine heure, on va vous balancer déjà les premières places de cinéma pour le film événement. C'est vraiment, enfin pour moi c'est un film événement, hein. c'est une comédie française et c'est tombé du ciel. Ça a fait près de 90 000 entrées hein, pour le premier jour, donc du coup ça a vraiment marqué les esprits. La bande annonce elle est terrible, elle donne vraiment envie d'aller le voir, et la radio qui t'offre ses places pour ce film, c'est Énergie bien sûr. Tombé du ciel, allez voir au Cinépalme de Saint-Denis ou encore de Sainte-Marie. On vous balance vos tickets tout à l'heure. Avant ça, je vous balance les hits. Avant l'actu à 9h30, c'est Slimane qui débarque pour vous avec son tout nouveau hit juste après, bougez pas.
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0: d'Énergie Réunion, on va faire un petit tour sur les routes pour voir comment vous circulez ce matin.
1: C'est grave la galère sur les routes aujourd'hui. Hein.
0: Non, la grosse voix, tu te trompes, c'est les vacances. Il fait beau partout sur l'île et en plus, on roule bien. Voilà, que vous soyez dans le sud, dans l'est, 24 voies, dans le nord, du côté du boulevard Lancastel, dans l'ouest, au niveau de la 4 voies de Saint-Paul. Ça roule bien, donc profitez-en. Là, vous êtes à la maison, peut-être pour certains, vous vous habillez, vous mettez votre maillot de bain, vous direction la plage pour le sunset tour avec Red by SFR. Mais bon, pendant ce temps-là, nous ici à La Réunion, il est 9h30 et place à l'actu avec la rédaction.
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2: Et à la une de l'actualité, deux victimes, dont une en urgence absolue après un accident de trottinette hier soir à Saint-Denis. À retenir dans l'actualité nationale, ce nouvel incendie dans les Landes qui a déjà ravagé plus de 600 hectares de végétation. Et puis la météo chez nous, on attend quelques gouttes dans l'ouest.
0: Les titres qu'on va développer maintenant avec toi, Amandine Elizo, bonjour.
2: Et bonjour Johan, bonjour à tous. Un accident de trottinette a donc fait deux blessés. C'était hier soir rue Jules Aubert à Saint-Denis. Un homme de 19 ans, grièvement blessé au bras, a été évacué en urgence. Urgence absolue. Une fillette de 8 ans polytraumatisée a également été hospitalisée. Une enquête est en cours pour déterminer les circonstances exactes de cet accident. À la page justice, cette fois, 4 individus ont été interpellés et placés en garde à vue mercredi dans une affaire de violence aggravée et de tentative de viol à Saint-Pierre. Les faits seraient liés à une dette envers des consommateurs de drogue. L'enquête se poursuit pour déterminer les responsabilités des uns et des autres. L'actualité dans l'Hexagone et ce nouvel incendie dans les Landes, à l'ouest de Mont-de-Marsan. Plus de 600 hectares de végétation ont brûlé en quelques heures. 500 personnes ont dû être évacuées de leur domicile. Les pompiers évoquent une situation défavorable avec une progression rapide des flammes. 4 départements de l'ouest du pays sont en alerte rouge pour un risque très élevé de feux de forêt aujourd'hui. La canicule, elle, se poursuit avec 75 départements toujours en orange. Et dans ce contexte, les pompiers appellent désormais à manifester fin septembre à Paris. Ils réclament toujours davantage de moyens financiers et humains pour les centres de secours dans chaque département de France. Hier, les syndicats se sont dit déçus de leur rencontre avec le ministre de l'Intérieur. En bref, déjà une cinquantaine de vols supprimés du côté d'EasyJet. Les syndicats français des hôtesses et stewards de la compagnie aérienne low cost appellent à la grève demain et dimanche. Ils dénoncent de mauvaises conditions de travail, l'instabilité des plannings notamment. Les discussions avec leur direction en début de semaine n'ont pas abouti. L'actualité internationale, cette fois, et Vladimir Poutine s'est rendu pour la toute première fois dans les îles Kouriles, contrôlées par Moscou mais revendiquées par Tokyo. Une visite qui ravive un conflit territorial qui date de 1945 et qui intervient alors que les relations entre les deux pays se sont fortement dégradées depuis l'invasion de l'Ukraine. Le Japon juge cette visite absolument inacceptable. On passe au sport et au championnat d'Europe d'athlétisme. Déjà, deux nouvelles médailles remportées hier par l'équipe de France. Du bronze pour Marie-Julie Bonin au saut à la perche et de l'argent pour Alice Fino sur le 3000 mètres steeple. À nouveau des Frenchies à encourager aujourd'hui sur le 800 mètres féminin ou la perche masculine. Et puis la natation française continue de briller. Deux nouvelles médailles aussi remportées hier au championnat d'Europe. De l'argent grâce à Maxime Grousset sur 100 mètres papillon et Marie-Ambre Mollu sur 50 mètres d'eau. Aujourd'hui, on suit notre champion Léon Marchand qui débute son aventure individuelle avec l'épreuve du 200 mètres papillon.
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2: Ce matin, le temps il est agréable, il est lumineux aussi sur La Réunion, malgré quelques petits nuages dans l'est de l'île. Et puis à partir de la fin de matinée, ces nuages, eh bien, ils vont se renforcer un peu. Quelques averses pourraient toucher le littoral ouest. Et puis cet après-midi, ces averses, elles vont concerner le port, voire Saint-Denis. Mais le soleil reste quand même bien présent partout ailleurs sur le département.
0: Merci beaucoup Amandine, qu'on retrouve un peu plus tard à la mi-journée pour le prochain flash sur Énergie Réunion. On vous accompagne en musique avec vos hits préférés. Et puis les cadeaux arrivent dans quelques instants. Dans le My Ticket Énergie, vous restez bien connectés avec nous. On vous balance le meilleur des hits. C'est maintenant, c'est sur Énergie Réunion. Et...

0: Voilà, c'est exactement comme ça qu'il faut faire. Un petit coup à gauche, un petit coup à droite. Et c'est sur ce genre de hit que vous allez kiffer votre matinée, votre après-midi aussi, pour le Sunset Tour avec Red Bay SFR. Ça sera dans quelques instants, hein, le temps qu'il s'installe du côté de l'Ermitage. Ça se passe au niveau du Boulodrome de l'Ermitage. Vous allez pouvoir vous amuser en famille et choper un maximum de cadeaux. Nous, on se prépare pour la nouvelle heure qui va démarrer dans quelques instants. Et puis aussi vos cadeaux dans le Energy My Ticket. Restez avec nous, il y aura des places de cinéma à choper.
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0: très belle matinée à l'écoute d'Énergie Réunion. On continue ensemble dans le My Ticket. Allez, c'est parti. Je sais que vous attendez ce moment avec impatience. C'est l'heure de vous inscrire au 02 62 99 4000 pour choper vos invitations, pour aller voir tomber du ciel. Allez, top départ les amis, où que vous soyez à la case, encore dans la voiture ou même au boulot. Allez, on fait pas montrer au patron, on prend son téléphone et on compose le 02 62 99 4000 maintenant pour choper vos invitations, vos places pour aller voir tomber du ciel au cinéma. On vous les offre dans quelques instants. Appelez-nous 02 62 99 4000 pour vous inscrire. Allez, le plus rapide, il pourra gratter avec moi tout à l'heure. Pendant ce temps-là, on vous cale les meilleurs hits sur Énergie Réunion et c'est le tout nouveau Gims qui débarque pour vous. Restez là.
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0: Des petits souvenirs comme ça aux petits oignons, c'est bon ça. Allez, on continue ensemble sur Énergie. En tout cas, les hits, ils sont là et continuent dans quelques instants. Restez bien connectés avec nous.
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0: Yes, c'est sûr et certain que ça va gagner. Et qu'est-ce qu'on va gagner cet après-midi, enfin ce matin plutôt, c'est vos invitations pour aller voir Tomber du ciel au cinéma. Il était le plus rapide ce matin, il s'appelle Daryl, il est de La Possession. Comment il est, Daryl?
2: Ben, ça va, Énergie.
0: Ça va, tranquille. Tu me disais en antenne que tu jouais pour ton fils, c'est ça?
2: C'est ça, exactement. Ouais. C'est ses derniers jours de vacances, donc voilà.
0: Ah ben ça, c'est cool. Ça, c'est un super papa. Et il s'appelle comment, ton fils?
2: Nolan.
0: Nolan, il a quel âge?
2: 11 ans.
0: 11 ans, ben voilà, un petit film tranquillou pour aller voir en famille. Il est à côté de toi, là?
2: Oui, il est à côté de moi, ouais.
0: Ah ben super. Ben, ce qu'il va faire, vous allez gratter ensemble entre père et fils. Vous allez gratter bien, bien fort. Est-ce que vous êtes prêts, les garçons?
2: Oui.
0: Allez, c'est parti, Nolan et Daryl. Bravo les mecs. Et ben, j'en crois deux qui vont se faire une petite sortie ciné entre père et fils. Bon, la maman sera
2: là,
0: peut-être, non?
2: Non, ça va, ça va.
0: Maman va rester à la maison et puis vous allez apprécier entre mecs. Bon, ben bravo à vous, vous partez voir ce petit film tranquillou en famille et ça fait grave plaisir. C'est Énergie qui offre deux invites pour aller voir Tomber du ciel. Et ben super les garçons. Et qu'est-ce qu'on a prévu un petit peu pour le dernier week-end des vacances là?
2: Bah là, c'est plutôt préparatif, révision et après voilà, et coiffeur. C'est tout pour lui.
0: Révision des...
2: Ah bah ouais,
0: laisse-moi
2: on n'y
0: échappe
2: pas.
0: Laisse-moi, il est en poisé, il peut dormir. Là, on peut y aller à monter pour 5e, 6e là, non?
2: 6e.
0: 6e, en plus, oh, il rentre dans la cour des grands. Bon, allez, bah, bon courage.
2: C'est ça.
0: Merci. Et maman aussi. Allez, avant de se quitter, vous allez crier tous les deux bien haut et fort le nom de cette radio qui vous balance un maximum de cadeaux.
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0: Et on commence du côté de là où il y a le Sunset Tour ce matin. Ils sont en train de s'installer, les garçons. On va les retrouver dans quelques petites minutes. C'est à la plage de l'Ermitage. Et plus exactement, eux, ils sont au niveau du Boulodrome avec le camion Énergie et Red Bay SFR. Vous allez pouvoir vous ambiancer ce matin. Là-bas, le temps est ensoleillé, le lagon est calme, la brise est dessus, la flamme est verte. L'air est à 25 degrés, l'eau à 25 degrés aussi. Pour ceux qui souhaitent aller à Boucan-Canotte, attention, le temps est ensoleillé, le lagon est agité, la brise est variable. Mais la flamme est rouge pour la baignade, rouge aussi pour la piscine et orange requin. Donc évitez, enfin, faut pas du tout se baigner là-bas du côté de Bougon-Canotte. Tout de même, l'air est à 25 degrés et l'eau est à 24. Du côté de la plage des Roches Noires, on a un temps ensoleillé, une mer agitée aussi. La brise est de sud, la flamme est rouge, baignade interdite et orange requin. L'air est à 26 degrés, l'eau est à 25 degrés. À la Saline, vous avez une eau à 24 degrés. Idem pour l'air, un temps ensoleillé, le lagon est calme, la brise est du sud et la flamme est verte. À Saint-Le-Centre, on n'a pas d'informations pour du côté de Saint-Le-Centre, mais à Saint-Le-Citerne, oui, vous pouvez y aller parce que le temps est ensoleillé, la mer est un petit peu agitée quand même. La flamme est jaune, baignade autorisée, mais avec prudence. L'air est à 23 degrés, idem pour l'eau. Voilà pour votre matinée plage sur Énergie.
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0: Excellente matinée à tous à l'écoute d'Énergie Réunion. Allez, dans la prochaine heure, il y aura encore des cadeaux qui vont tomber et notamment des places pour aller voir Taïk en concert. On vous explique comment jouer tout à l'heure. Avant ça, on file tout droit à nous, direction l'Ermitage, retrouver Guillaume qui est avec nous pour nous donner un petit peu l'ambiance d'installation. Ça y est, vous êtes installés là, les garçons?
1: Bah ouais, là on est ici depuis l'Ermitage. Nous aussi on est là pour vous faire gagner des cadeaux là depuis la plage de l'Ermitage, juste à côté du Boulodrome, donc vers le terrain de pétanque. Vous allez pouvoir gagner plein de cadeaux là pour cette journée à partir de 11h là, dans quelques minutes, jusqu'à 18h30. Vous allez pouvoir retrouver la meilleure ambiance là pour profiter de vos vacances, surtout qu'on est bientôt à la fin, bientôt à la rentrée scolaire, et on a déjà c'est comment ton prénom, Julie?
2: Julie. Oui, bah en fait on a entendu la pub et on s'est dit bah venez, on va voir avec les enfants, on va s'amuser, on va écouter de la musique. Donc voilà, on est à la plage, on profite les derniers jours de vacances.
1: Ok, bah écoute, bah à mon avis, tu vas encore gagner plein de cadeaux là pour cette journée. Reste bien par là, on reste bien à l'écoute avec bien sûr plein de cadeaux. Je vous rappelle, il y aura le coffre-fort avec des lunettes connectées à l'intérieur, des montres connectées. Il y aura aussi des écouteurs qui sont à choper avec ce coffre-fort Red by SFR. Et puis il y a aussi tous les goodies qui sont à choper parce que vous n'êtes jamais perdant. Donc n'hésitez pas à venir. C'est le gros podium Red by SFR avec Red by SFR et Énergie Réunion. Donc on vous attend nombreux du côté de l'Ermitage.
0: Ouais, elle est maline, Julie. Hein. Elle a entendu la pub, je suis venu. Elle va passer une bonne journée. Elle a tout à fait raison. Merci, Guigui. On te retrouve tout à l'heure pour un prochain direct. C'est bon?
1: À tout à l'heure. Ça va être démarré.
0: Allez, ok, super. Allez, je te laisse bien mettre ça en action avec les cadeaux, avec l'ambiance, la musique qui va démarrer. Chris aussi est sur place pour vous donner l'ambiance et surtout le bon mood pour ce dernier jour de vacances. Allez, ne pleurez pas. On est avec vous sur Énergie Réunion et on vous balance les hits.
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4: Bonjour à toutes, bonjour à tous. Le CRGT vous informe que sur la RN5 route de Sillaost, le secteur de Gueule Rouge, il y aura la suite des travaux de sécurisation de la falaise. Des coupures de la circulation n'excédant pas 45 minutes sont programmées de 8h à midi. En dehors des coupures, la circulation va se faire par alternat. Et puis on termine sur la RN2 entre Bourbier à Saint-Benoît et l'échangeur de Salazie à Saint-André. Il y aura des travaux de minéralisation aujourd'hui et la bande d'arrêt d'urgence sera neutralisée de 7h à 15h dans le sens Est-Nord. Avec tout ça, patience, prudence et redoublée de vigilance au volant.
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0: On est bien connecté sur Énergie Réunion, c'est pour ça qu'on vous balance les meilleurs hits comme chaque jour, chaque matin, chaque après-midi aussi. On sera là aussi pour vous offrir les directs depuis l'Ermitage où en ce moment c'est le dernier jour de Sunset. Les gars, ils sont démoralisés et ils sont pas bien. Hein, enfin, ils sont bien, mais en même temps ils sont pas bien parce que c'est le dernier jour. N'est-ce pas, Guillaume?
1: Nous, ça va très bien quand même. Hein. Donc, oui. Même si c'est le dernier jour, on a le sourire. On a un grand sourire tranche papaye pour faire gagner plein de cadeaux. Là, ici, on est à l'Ermitage, juste à côté du terrain de pétanque avec Red by SFR. Là, c'est le Sunset Tour pour vous faire plaisir. Il y a le coffre-fort là. Depuis tout à l'heure, ça enchaîne. Hein. Et là, ça n'arrête pas de jouer pour essayer de l'ouvrir avec le code secret. D'ailleurs, c'est comment ton prénom?
2: Maïlis.
1: Alors, malheureusement, c'est game over. Bon, dans tous les cas, vous savez, vous pouvez tenter le coffre-fort. Même si le coffre ne s'ouvre pas, vous repartez avec un beau cadeau. Et Maïlis, t'as gagné quoi?
2: Un bob.
1: Ouais, bah ouais, le bob pour bien protéger sur les bonnes journées à toi.
2: Merci, à moi aussi.
1: Allez, en tout cas, nous, on continue ici, là, du côté de ce Sunset Tour Red by SFR pour continuer à vous faire gagner plein de cadeaux avec donc le podium. Hein, il est tout beau, il est magnifique, vous ne pourrez pas nous louper. Il y a aussi toute la sono, on vous balance une bonne ambiance à tout au long de cette journée. Ce soir, à partir de 16h, vous allez pouvoir retrouver DJ Roms, donc, qui viendra mixer pour vous votre Sunset. Donc, une belle journée là qui vous attend pour ce vendredi. On est à l'Ermitage, on est juste à côté du terrain pétain qu'on vous attend nombreux.
0: Et eh ben c'est super ça. Ouais, il y a Chris qui voulait jouer les prolongations. Hein. Il voulait continuer ce week-end. On a dit non, c'est pas possible. Il faut qu'il bosse. Bon, merci beaucoup, Guillaume.
1: À tout à l'heure.
0: Merci. Et nous, on va vous inviter à jouer avec nous pour votre jeu du Mighty Get. Et là, on vous balance vos invites pour le take. Ouais, pour ça, il va falloir s'inscrire maintenant en envoyant show SHOW. Show SHOW. 70-30, allez-y, top départ, inscrivez-vous maintenant. Et puis je vous tire au sort dans quelques instants pour savoir qui repartira avec ses places dans le Mighty Get pour le jeu du concert de Taïk. 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
0: Ouais, on vous l'avait dit, on vous l'avait prévenu depuis la semaine dernière, ça vient cet événement, c'est le 19 septembre prochain, notez bien, save the date à Expo Bat Saint-Paul et Énergie Réunion vous balance vos billets. Pour ça, il faut envoyer show SHOW au 70-30 et si vous êtes tiré au sort, eh ben, vous repartez avec vos invitations. Ou pas, mais pour ça, il faut jouer, il faut tenter votre chance. Et on repart avec Alice, qui a tenté sa chance, elle est avec nous, Alice.
2: Tiens, regarde, c'est du papier là-bas, je m'en chasse. Oui, allô, bonjour.
0: Je suis là. Tu parlais avec qui?
2: Ah, avec ma fille et ma copine, sa fille.
0: Tu cherchais du papier pour les toilettes?
2: Non, pas du tout.
0: Après, c'est des choses qui arrivent, hein, tu sais.
2: Ah non, on est à table, on est en train de manger.
0: Ah, c'est autre chose, pardon, parce que des fois, on va faire les petits besoins, il n'y a plus de papier, on demande les enfants d'aller chercher le papier dans la réserve. Mais là, on est en train de manger quoi?
2: Un McDo.
0: Ben voilà, merci pour la pub. Et du coup, un petit fast-food tranquillou avec les enfants. Et
2: Bah oui, avant la rentrée.
0: Et pourquoi pas en même temps rafler ses places pour le concert de Taïk. Tu t'es inscrit, tu vas gratter avec moi, avec tous les enfants. T'es prête, Alice?
2: Oui.
0: Allez, c'est parti, let's go. Bah, tu as gagné.
2: Non, mais Julia,
0: elle
2: a pas
0: fini.
2: Non.
0: Bah oui, c'est vrai, tu as gagné. Et tu entends les gens applaudir comme ça, tu repars avec tes deux invitations pour aller voir Taïk. Tu vas y aller avec qui?
2: Ah, trop bien. Avec mon chéri.
0: Ah, bah oui. Ouais. Là, les enfants, ils rentrent l'école maintenant.
2: Ah, chez papy, mamie.
0: Voilà, chez papy, mamie. Et c'est les parents qui se régalent.
2: Bah oui.
0: Devant le concert Taïk, ça sera le 19 septembre au parc Expo Bat. C'est quoi ta chanson Taïk préférée, toi?
2: Le temps.
0: Ah, elle est bien celle-là.
2: Bah oui.
0: Ça parle à tout le monde, hein. On a toujours une histoire avec cette chanson, hein.
2: Bon. Bah oui.
0: En tout cas.
2: Bah merci, Énergie.
0: Yes. Je te fais de gros bisous, Alice, et tu auras l'occasion de crier encore bien haut et fort le nom de ta radio préférée.
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5: Bonjour à tous, voici vos offres d'emploi du jour. RH, intérim, recherche, un chargé de recrutement, homme ou femme, le poste est à pourvoir en CDI à Saint-Denis. Et puis Action, recherche un ferrailleur, homme ou femme, le poste est à pourvoir en intérim à Saint-Denis. Pour en savoir plus sur ces offres d'emploi, rendez-vous sur domtomjob.com.
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0: rendez-vous de l'actu arrive dans moins de 5 minutes sur Energy Réunion. Avant ça, pour vous accompagner en ce vendredi matin. C'est le week-end bientôt. Bah oui, certains, ceux qui quittent à midi. Ouais, il reste 5 minutes. Hein. Ouais, je pense que ceux qui quittent à midi, pas tout le monde, bah, pas tout le monde, forcément. Et nous, vous avez l'occasion peut-être d'aller cet après-midi du côté de l'Ermitage pour le Sunset Tour avec Energy Réunion et Red by SFR. Pour ça, on retrouve Guillaume avec nous. Guillaume qui nous donne un petit peu l'ambiance qu'il y a sur place. Comment il est, Guillaume ? Guillaume ? Es-tu avec nous ? Guillaume n'est pas là, pas parti. Ah, peut-être un petit souci de connexion, on va attendre peut-être qu'ils se connectent, on va aller par ici, on va essayer en espérant qu'ils vont arriver très rapidement pour nous donner un petit peu l'ambiance qu'il y a sur place. On vous rappelle que le Sunset Tour, c'est en ce moment même et c'est le dernier jour, hein. Ouais, dernier jour pour vous inscrire, enfin pas pour vous inscrire mais pour y aller et pour jouer aussi et rafler un maximum de cadeaux. Il y a plein de choses. J'espère que Guillaume se connecte actuellement parce que on est en direct et qu'il doit se connecter pour être avec nous. Plein de choses à gagner avec Red by SFR, des animations sur place, de la musique, du sunset. Voilà, on se fait plaisir et puis c'est énergie et c'est l'événement de ces vacances. C'est le dernier jour. Après, il reste lundi, il reste ce week-end plus lundi et la rentrée c'est mardi, bien évidemment. On va voir ce qui se passe du côté de l'Ermitage. Est-ce que Guillaume est avec nous ? Ah,
1: il est là. Bah oui ! Bah oui, désolé mon Johan, on était hyper débordé là pour ce matin là avec donc nos gagnants, hein. Il y a eu déjà pas mal de gagnants là pour jouer avec le blind test. On a fait un petit blind test là ici du côté de l'Ermitage pour le Sunset Tour Red by SFR. Donc un Sunset Tour toujours rempli de cadeaux, hein. Il y a toujours le coffre-fort avec des lunettes connectées, il y a toujours aussi des montres connectées et puis on fait plein de jeux pour vous faire gagner peut-être des ventilateurs portables. Il y a des bobs là pour le soleil, il y a des sacs Red by SFR, donc plein de cadeaux qui sont à gagner ici avec notamment celle qui a joué il y a quelques minutes. Donc elle est repartie avec son petit cadeau. Donc t'as gagné un petit bob. C'est comment ton prénom ?
2: Alors moi c'est Laurence, on a fait un blind test.
1: Ah là là là. Ah c'est. Bon malheureusement t'as pas gagné.
2: Non, j'ai pas gagné. Enfin si, on a quand même gagné. On a perdu le blind test, mais on a gagné des cadeaux.
1: Voilà. Oui, voilà.
2: Donc au final, on a gagné quand même.
1: En fait, tu fais mon job en fait.
2: Voilà, c'est ça.
1: Elle explique tout pour moi, c'est parfait. Donc elle repart avec quand même ses cadeaux parce que vous êtes toujours gagnant ici. Donc pour le Sunset Tour Red by SFR. Venez nombreux, on est à l'Ermitage, on est juste à côté du terrain de pétanque et on vous attend tout simplement pour vous faire gagner plein de cadeaux. En plus, il y a une bonne ambiance là.
0: Merci beaucoup Guillaume et on se retrouve tout à l'heure pour reprendre un petit peu la température qu'il y a sur place. Ça sera pour la pause déj. Pendant ce temps-là, on vous laisse avec l'actu qui arrive dans quelques instants.
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1: À la une, deux victimes, dont une en urgence absolue après un accident de trottinette hier soir à Saint-Denis. À retenir dans l'actualité nationale, ce nouvel incendie dans les Landes qui a déjà ravagé 600 hectares de végétation. Et puis la météo chez nous, on attend quelques gouttes dans l'ouest cet après-midi. Bonjour à toutes, bonjour à tous. À la une donc cet accident de trottinette qui a fait deux blessés hier soir rue Jules Aubert à Saint-Denis. Un homme de 19 ans grièvement blessé au bras a été évacué en urgence absolue. Une fillette de 8 ans polytraumatisée a également été hospitalisée. Une enquête est en cours pour déterminer les circonstances exactes de cet accident. À la page justice cette fois, 4 individus ont été interpellés et placés en garde à vue mercredi dans une affaire de violences aggravées et de tentatives de viol à Saint-Pierre. Les faits seraient liés à une dette entre consommateurs de drogue. Dans l'Hexagone, un nouvel incendie dans les Landes, à l'ouest de Mont-de-Marsan. Plus de 600 hectares de végétation ont brûlé en quelques heures et 500 personnes ont dû quitter leur domicile. Les pompiers évoquent une situation défavorable avec une progression rapide des flammes. 4 départements de l'ouest de la France sont en alerte rouge pour un risque très élevé de feux de forêt aujourd'hui. La canicule, elle, se poursuit avec 75 départements toujours en orange. Dans ce contexte, les pompiers appellent désormais à manifester fin septembre à Paris. Ils réclament toujours davantage de moyens financiers et humains pour les centres de secours dans chaque département. Hier, les syndicats se sont dit déçus de leur rencontre avec le ministre de l'Intérieur. En bref, déjà une cinquantaine de vols supprimés du côté d'EasyJet. Les syndicats français des hôtesses et stewards de la compagnie aérienne low cost appellent à la grève demain et dimanche. Ils dénoncent de mauvaises conditions de travail, l'instabilité des plannings également. Les discussions avec leur direction en début de semaine n'ont pas abouti. L'actualité internationale et Vladimir Poutine s'est rendu pour la première fois dans les îles Kouriles, contrôlées par Moscou mais revendiquées par Tokyo. Une visite qui ravive un conflit territorial datant de 1945 et intervient alors que les relations entre les deux pays se sont fortement dégradées depuis l'invasion de l'Ukraine. Le Japon juge cette visite absolument inacceptable. On passe au sport et au championnat d'Europe d'athlétisme. Deux nouvelles médailles remportées hier par l'équipe de France. Du bronze pour Marie-Julie Bonin au saut à la perche et de l'argent pour Alice Fino sur le 3000 mètres steeple. À nouveau des franchises à encourager aujourd'hui sur le 800 mètres féminin ou la perche masculine. Et puis la natation française continue de briller. De nouvelles médailles aussi remportées hier au championnat d'Europe. De l'argent grâce à Maxime Grousset sur 100 mètres papillon et Marianne Molu sur 50 mètres d'eau. Aujourd'hui on suit notre champion Léon Marchand qui débute son aventure individuelle avec l'épreuve du 200 mètres papillon.
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1: Cet après-midi, de faibles averses gagnent le nord-ouest, notamment le port et l'ouest de Saint-Denis. Elles peuvent aussi toucher le Tampon et les Hauts-de-Saint-Joseph. Le soleil reste bien présent sur les côtes nord et sud. Chez vous dans le nord-est, cet après-midi, on attend 26 degrés à Saint-Denis, 25 à Saint-André et 24 à Sainte-Rose. Dans les Hauts, il fera 20 degrés au Brûlé et 17 à Takamaka.
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1: Et ce n'est que partie remise. Le judoka Teddy Riner n'a pas fait de compétition depuis les JO de Paris, il y a 2 ans. Il devait participer au Grand Prix de Lima au Pérou ce week-end, mais il a finalement déclaré forfait à cause d'une blessure. On le verra peut-être au Grand Slam de Lausanne à la fin du mois, histoire de s'échauffer un peu avant les mondiaux cet automne. Il a hâte de reprendre en tout cas. Après 20 ans de carrière, le judo lui plaît toujours autant.
3: Ce qui m'anime, je crois que c'est le combat. Je crois que c'est la recherche du hippon. Je crois que c'est l'univers aussi. Vous savez, quand vous devez vous préparer à une compétition, on part en voyage, on part en déplacement pour se préparer dans les différents pays. On affronte un nombre invraisemblable d'adversaires pour trouver à chaque fois comment être mieux pour arriver le jour J parfait. Donc ouais, c'est tout ça qui m'anime. Et je suis assez excité quand même de reprendre la compétition parce que ça me démange un petit peu, parce que j'ai envie d'aller me confronter, voir ce qui reste à travailler d'ici 2028. Donc voilà.
1: Une interview de Samantha Baumzecker.
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0: Vous êtes toujours avec nous? Bah oui, vous êtes là, tranquillou, posé à la case. Ou bien vous êtes aussi du côté de Saint-Gilles-les-Bains, plus exactement à l'Ermitage, où vous êtes avec Chris en train de vous ambiancer sur l'énergie Red by SFR Sunset Tour. Chris, est-ce que tu es avec moi? Parce qu'il y a de l'ambiance.
1: Bah oui, bien sûr qu'il y a de l'ambiance. On est là du côté du Sunset Tour Red by SFR. Du côté de l'Ermitage, on est avec mesdemoiselles qui sont en train de manger. Mesdemoiselles, vous avez pris quoi pour manger là ce midi?
2: Des frites.
1: Des frites? Alors, mesdames qui étaient avec nous pour le blind test ce matin, c'était bien le blind test?
2: Oui.
1: Vous avez gagné en plus?
2: Oui.
1: Ah, c'est trop top. Et vous restez avec nous là tout au long de la journée ou pas?
2: Non, parce qu'après, il faut qu'on va quelque part, mais on va y rester un peu plus longtemps.
1: Bon, et bah c'est top. Bah, on vous attend en tout cas, les filles, bon appétit. Bon, je prends pas de frites aujourd'hui, hein. Je vous laisse vos frites. Voilà, Joanne, tu as vu, on a ici nos participants du blind test de ce matin. Et tout au long de la journée, on sera avec vous pour vous accompagner, pour des animations, pour des jeux et pour des cadeaux à rafler, bien évidemment. On vous retrouve ici, du côté de l'Ermitage. Tout va bien?
0: Ah bah super, si tout va bien pour toi, tout va bien pour moi. Parce que moi aussi, j'offre des cadeaux ici à l'antenne d'Énergie Réunion. Merci Chris, on te retrouve tout à l'heure pour...
1: À tout à l'heure, Joanne.
0: Avant la pause déj. Et on se retrouve, nous aussi, ici sur Énergie avec vos invitations pour aller au cinéma, voir Tomber du ciel. Pour ça, vous nous appelez maintenant, inscription au standard 02 62 99 4000. C'est parti, top départ, inscription maintenant pour rafler deux places de cinéma pour aller voir Tomber du ciel. 02 62 99 4000, à vous de jouer.
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Faut que je vous raconte quelque chose sur mon couple, que moi-même j'ai mis beaucoup de temps à m'avouer. Mais je pense que ça pourrait être libérateur.

0: Energy My Ticket. Ça continue avec Void dans quelques instants. Avant ça, on va gratter ensemble.
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0: Yep, j'ai un petit ticket comme ça qui traîne sur la console. Tiens, ici, on l'offrait à Véronique qui est avec nous. Elle est du côté de Saint-Paul. Et Véronique, elle s'est inscrite au 02 62 99 4000. Comment ça va, Véro?
2: Oui, ça va super, merci.
0: T'as appelé Véro comme si on se connaissait depuis 10, 12 ans, 15 ans, quoi, franchement.
2: Ouais, mais il n'y a pas de souci.
0: Aucun respect, l'autre. Bref, Véronique, tu es de Saint-Paul. Tu es en vacances, toi, en ce moment?
2: Non, j'ai repris le boulot, mais c'est le week-end. C'est déjà bien.
0: Ah, déjà en week-end?
2: Ouais.
0: Eh ben dis donc, il y en a qui se font plaisir, hein.
2: 35 heures.
0: Bah oui, ça y est, c'est fini, on a fait le quota, maintenant on peut se reposer.
2: Exactement.
0: Et t'as eu raison de jouer avec nous ce matin parce que tu vas t'inscrire en envoyant, enfin tu t'es inscrit et là tu vas gratter avec nous, ok?
2: Ok.
0: Allez, c'est parti, let's go Véronique, du côté de Saint-Paul, ça va gratter.
2: Cool.
0: Et Véronique, tu repars avec ta double invitation pour aller au cinéma avec la personne de ton choix. Tu vas voir Tomber du ciel. Tu connais un petit peu le film? T'as vu un peu la bande-annonce ou pas?
2: Je crois que c'est une comédie, mais j'ai pas vu la bande-annonce encore.
0: Ah bah tu vas voir, tu vas vraiment te marrer devant ce film. Tu vas y aller avec qui?
2: J'hésite entre mon fils et un collègue.
0: Ok, d'accord, eh ben, on fait comme ça. Un collègue, ok, bah, écoute, il n'y a pas de souci, bah, pour se faire plaisir entre potes, entre collègues, il n'y a pas de problème.
2: Ouais, après le boulot, nickel. Bah,
0: ça c'est nickel, ça c'est le bon plan. Moi, avant de se quitter et de t'offrir tes places, ça y est, c'est fait, mais je veux juste t'entendre crier le plus fort possible pendant ton week-end, la radio qui t'offre un maximum de cadeaux.
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0: Yeah, on est à la plage aussi du côté de l'Ermitage avec Guillaume et Chris qui sont en train de vous donner la petite ambiance du Sunset Tour avec Red Bay SFR. Et du côté de l'Ermitage justement, et ben le temps est ensoleillé, le lagon est calme, la brise est dessus, la flamme est verte pour la baignade. L'air est à 25 degrés et l'eau aussi à 25 degrés. Sur la plage de Boucan-Canotte, le temps est ensoleillé, le lagon est agité, la brise est variable. Attention, flamme rouge pour la baignade en mer, flamme rouge aussi pour la piscine et orange requin. Une eau à 24 degrés et l'air à 25 degrés. On va du côté de la plage des Roches Noires où le temps est ensoleillé, la mer est agitée, la brise est de sud, la flamme est rouge pour la baignade qui est interdite du coup. La flamme est orange requin, l'air est à 26 degrés et l'eau à 25. Plage de la Saline, on a un temps ensoleillé, le lagon est calme, la brise est de sud, la flamme est verte pour la baignade. L'air est à 24 degrés, idem pour l'eau. Et on termine à Saint-Leu, au niveau de la plage de Citerne 46. On a un temps ensoleillé, une mer agitée, un vent de sud de force 1 et une flamme jaune baignade autorisée, mais avec prudence. L'air à 23 degrés, idem pour l'eau à 23 degrés ici. Donc soyez prudents. Et nous, on continue avec Dai Dai, Shakira. 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

0: Les hits des vacances sont ici sur Énergie Réunion et nulle part ailleurs, et vous les appréciez avec nous pour ce My Ticket qui se termine maintenant dans quelques petites secondes. Le temps pour nous de faire un dernier petit point, un petit virage pour ce matin, enfin du début d'après-midi plutôt, hein. Ça y est, on a passé midi. Du côté de l'Ermitage, retrouvez Guillaume pour l'ambiance qu'il y a sur place. Guillaume.
1: Ouais, tu t'as un peu bafouillé, mais c'est bien Guillaume. Ouais, là j'ai un peu cramé.

0: je suis un peu grillé.
1: Ah, c'était la bonne formule, ok.
0: Donc là on est du côté de l'Ermitage où il fait super beau là depuis ce matin. Bon là, là quelques nuages qui sont venus un petit peu nous rafraîchir, ça fait un peu du bien. Surtout là c'est midi, bon appétit pour ceux qui sont encore à table. Là ça mange encore là du côté donc des files à eau, du côté de l'Ermitage. On est à côté du terrain de pétanque. Vous allez pouvoir gagner des cadeaux cet après-midi hein, encore une fois avec le Sunset Tour Red by SFR. Il y a Chris aussi, il est bien cramé.
2: Ouais,
0: ça va Chris?
2: Je suis cramé, en plus je suis tombé tout à l'heure mais tout va bien. Oh, je me suis relevé et je peux pas dire, mais je suis en train de battre Guillaume à la pétanque là, parce qu'on a prévu une petite pétanque et je suis en train de le battre. Voilà, je suis en train de gagner. Hein,
1: pas prévu.
2: Bon, en tout cas, Joanne, on est là, on se fait plaisir. Tout cet après-midi, vous pourrez gagner des cadeaux avec nous. On va s'ambiancer, on va chanter, on va danser. Ça va être une dinguerie jusqu'à 18h30. Voilà.
0: Bah ouais, en plus, on va s'ambiancer parce qu'on vous le rappelle, à partir de 16h, vous allez pouvoir retrouver un DJ. Ce sera DJ Roms. Il sera au platine pour justement votre coucher de soleil, le City Sunset là surtout. Alors, on passe en mode week-end, week-end plus vacances. C'est la fin des vacances, certes, mais on est là pour vous faire plaisir. Avec une superbe ambiance, avec le podium Red by SFR, c'est le Sunset Tour. On vous attend à l'Ermitage, juste à côté du terrain de pétanque.
1: Mais super, merci beaucoup, Guillaume. Les gars, ils sont bien. Allez, merci, allez. Guillaume. Allez, jouer à la pétanque. Allez, jouez-vous. Allez. Allez, ils sont bien, ils sont tranquilles. Ils sont BPR.
0: Tu pointes ou tu tires?
1: Ils sont là, ils sont tranquilles, en train de jouer à la pétanque. Il leur manque juste le petit verre de jus frit bien frais. Ben, ils sont en vacances, eux. En fait, ils bossent pas. Non, ils sont tranquilles. Bon, allez, pourquoi pas, tiens. Faut qu'ils se fassent plaisir. Et on revient bientôt. Restez avec nous pour la suite.
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5: La Minute Dionysienne. La ville de Saint-Denis vient d'inaugurer la rénovation complète de l'espace sportif Antoine Séré à Champfleury. Terrain de handball, de foot, de pétanque ou encore street workout font déjà le bonheur des adeptes de sport.
6: Je trouve que c'est bien parce que j'ai grandi ici, j'ai toujours été là et je trouve qu'il y a une vraie évolution et c'est vraiment super.
7: Et la ville investit pour ça, bah merci. Là je dis que on est reconnaissant parce qu'il y a des endroits, ils n'ont pas cette chance là d'avoir ce beau lieu comme là. Et ça, il faut profiter.
5: Le complexe sportif est ouvert à tous et pour tous les âges, un nouvel espace dédié au bien-être et à la convivialité. Alexandra Klein, adjointe au maire pour le sport.
8: C'est destiné autant aux scolaires que aux seniors, donc c'est vraiment de l'intergénérationnel. Et si nous investissons autant, c'est parce que il y a des enjeux, notamment de santé, de cohésion sociale.
5: Inscrit dans le vaste projet de renouvellement urbain du Nord-Est littoral, la ville poursuit la transformation du quartier de Champfleury pour le plus grand plaisir des Dionysiens.
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0: Bienvenue, vous écoutez Énergie Réunion et vous avez bien raison d'être là avec vos meilleurs hits dans la boîte à hits justement cet après-midi. La boîte à hits qui continue aussi du côté de Saint-Gilles-les-Bains.
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0: Et on est en direct de Saint-Gilles avec Guillaume qui est avec nous pour nous donner l'ambiance de cet après-midi pour le Sunset Tour Énergie.
3: Ouais, Saint-Gilles, exactement à l'Ermitage. Exactement même aussi au niveau du terrain de pétanque. Vous connaissez juste au niveau du parking, vous continuez, où il y a le petit rond-point, où il y a plein de restos là. Il y a le terrain de pétanque. On est exactement ici pour vous faire gagner des cadeaux. Là, dans un instant, on va continuer un petit jeu. Tout à l'heure, c'était le jeu du freeze dance. Vous savez, on met une musique, faut danser et dès que la musique s'arrête, il faut s'arrêter. C'est un peu un 2, 3 soleil, mais en mode musique. Donc là, on a joué ça tout à l'heure. Là, on va faire le blind test dans un instant. Et puis, le jeu du coffre-fort qui continue en non-stop. Avec notamment, là, madame, là, sur le podium, là, qui veut prendre une petite photo. Hop, ça prend des photos comme ça. Attention. C'est quoi le prénom, madame?
4: On va pouvoir jouer tous ensemble.
3: Oh là là. Madame, c'est quoi le prénom?
5: Fabiola.
3: Ah ben, fais une petite danse alors.
5: Ah ben non,
3: danse sur le podium.
5: Allez, on fait mi danse.
3: Oh là là, madame y danse, en direct. Oh là là. Ah ben bravo madame.
0: On veut les vidéos.
3: Ah là là là là. Bon voilà, donc la bonne ambiance là du côté. Ben de rien madame. L'ambiance du côté du Sunset Tour Red by SFR, là sur le podium donc d'énergie du Red by SFR, franchement c'est un truc de ouf, on a encore plein de cadeaux à vous faire gagner. Et puis il y aura un DJ à partir de 16h, c'est DJ Rums. Il va vous ambiancer le sunset, le coucher de soleil, et c'est avec votre radio et avec surtout Red by SFR.
0: Merci beaucoup Guillaume, nous on revient avec les hits dans quelques petites secondes, l'ambiance était feu là-bas. Hein. Avec avec Liman qui débarque pour vous juste après ça.
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8: Maëlys.
3: Maëlys. Ah, malheureusement, c'est game over. Même si le coffre ne s'ouvre pas, vous repartez avec un beau cadeau.
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1: Allez, ça y est, c'est terminé pour la boîte à rythme. Mais non, ça continue jusqu'à 19h. On va retrouver Chris avec nous en direct de ce Sunset Tour avec Red Bay SFR. On est à l'Ermitage.
2: Allô, Joanne, tu m'entends?
1: Oui, je t'entends très bien. Allô, bah, ici écoute, la Terre.
2: On est en mode pique-nique là avec la famille, on est là. On est en train de profiter, je suis avec Méline. Méline, ça va ou quoi?
3: Ça va et vous?
2: Bah oui, ça va super. Alors, qu'est-ce qu'on a mangé là ce midi? On a pris un goûter ou pas?
3: Non, on prend des petits apéritifs, des petites chips.
2: Ok, bah voilà, tu vois, Joanne, c'est en mode ambiance apéro là pour cet après-midi, puisqu'il y a DJ Rome qui est en train de se mettre en place pour le Sunset Tour. C'était le dernier jour aujourd'hui. On a kiffé, un maximum de QR codes ont été scannés, donc il y a pas mal de gens qui sont repartis avec leurs goodies. On a épuisé tout le stock et nous, bah, on est là. On continue de s'ambiancer jusqu'à 18h30. Toujours.
4: Les cadeaux,
2: ça peut. Bah oui, mais. Il y a les goodies quand même, ça reste des cadeaux. En tout cas, est-ce que vous avez bien profité de ce Sunset Tour?
4: Les ventilos, les écouteurs.
2: Voilà, et.
5: Salut, je prends le bœuf.
2: Voilà. Bon, en tout cas, Joanne, okay. Tu as vu l'ambiance que ça.
1: On a vu ça.
2: On est là en pique-nique avec la famille.
1: On est en mode détente, hein. C'est la fin de
2: semaine. Voilà.
1: C'est la fin de semaine. Merci, Chris.
2: Pas de soucis.
1: Allez, tiens, vous avez vu.
2: Merci.
1: Là, les cadeaux sont en rupture de stock, mais les goodies sont encore là, comme il disait. Mais les hits, eux, ils sont en illimité sur Énergie. Et on vous les balance dès maintenant. Et on se retrouve juste après la nouvelle. Restez avec nous.
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2: En direct pour vous faire kiffer, votre fin de journée, ça y est là. Peut-être certains sont en train de passer en week-end. Vous entendez là juste derrière, on est encore chaud là pour vous accompagner avec une bonne ambiance. Et il y a DJ Roms là qui va se mettre au platine pour vous ambiancer tout au long de cette fin de journée. Bah oui, avec le Sunset Tour et by SFR, on est à l'Ermitage. Venez vous ambiancer sur le grand dance floor donc de la plage. On est juste à côté du terrain de pétanque pour vous faire vibrer là avec DJ Roms. Donc je rappelle qu'il est au platine. Là, pendant que les gens sont en train de danser, moi je vous balance quand même cette petite ambiance là quand même qui est bien kiffante, et avec pas mal de marmailles là forcément, avec la musique de K-pop Demon Hunter qui sont en train de s'ambiancer, et même sur le toit de notre podium Red by SFR. Donc n'hésitez pas à venir nous voir à l'Ermitage pour terminer cette semaine bien kiffante hein, qu'on a passé ensemble là du côté de l'Ermitage avec le Sunset Tour Red by SFR. Ça continue jusqu'à 18h30, on vous attend.
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3: Bonjour à toutes, bonjour à tous. Le CRGT vous informe que sur la RN1, dans le cadre de la suite du chantier d'aménagement du nouvel échangeur de la Possession et pour permettre la suite des travaux de mise en œuvre d'enrobé et de marquage, la circulation sera basculée en mode bidirectionnel sur les voies de la chaussée côté montagne entre l'échangeur de la Possession et la Ravina Malheur ce soir de 20h à 5h. Avec tout ça, patience, prudence et redoublée de vigilance au volant.
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0: Énergie Réunion, la boîte à hits qui continue toute cette après-midi. Et puis, on va aussi du côté de Saint-Gilles-les-Bains à l'Ermitage retrouver nos compères qui sont sur place avec le Sunset Tour et Red by SFR. Ça sera juste après les hits et après la pause.
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1: Allez, bah merci d'être bien branché pour cet après-midi avec nous sur Énergie Réunion. On n'a pas fini de vous faire plaisir, surtout pour cette fin de vacances avec le Sunset Tour et by SFR là du côté donc de l'Ermitage. On est juste à côté du Boulodrome là, avec déjà pas mal de jeunes là qui sont en train de s'ambiancer là juste devant. C'est comment ton prénom ?
2: Tessa.
1: Bon, ça va, je t'ai vu t'ambiancer là, t'étais en train de danser.
2: Ouais.
1: Ah, t'aimes bien K-pop des Mentors?
2: Non, pas trop, mais ça va rester dans ma tête.
1: Ah, ok. Donc, juste, t'aimes bien l'ambiance quoi.
2: Ouais, voilà, c'est cool.
1: Bon, en tout cas, t'es reparti avec des cadeaux, je vois.
2: Ouais.
1: Ok. Bon, en tout cas, mais profite bien. Et c'est ton frère à côté?
2: Non, c'est mon cousin.
1: Ah, son cousin, c'est comment le cousin?
3: Ça va, moi c'est Luca.
1: Ok, bon en tout cas, kiffez bien pour le Sunset Tour. Reba SFR, on continue cette journée jusqu'à 18h30 pour vous ambiancer. Il y a DJ Rome, ça, qui va se mettre aux platines.
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7: La Minute Dionysienne. La ville de Saint-Denis vient d'inaugurer la rénovation complète de l'espace sportif Antoine Séry à Champfleury. Terrain de handball, de foot, de pétanque ou encore street workout font déjà le bonheur des adeptes de sport.
8: Je trouve que c'est bien parce que j'ai grandi ici, j'ai toujours été là et je trouve qu'il y a une vraie évolution et c'est vraiment super.
9: Et la ville investit pour ça, merci. Là, je dis que on est reconnaissant parce qu'il y a des endroits, ils n'ont pas cette chance-là d'avoir ce beau lieu comme là. Et ça, il faut profiter.
7: Le complexe sportif est ouvert à tous et pour tous les âges. Un nouvel espace dédié au bien-être et à la convivialité. Alexandra Klein, adjointe au maire pour le sport.
10: C'est destiné autant aux scolaires qu'aux seniors. Donc, c'est vraiment de l'intergénérationnel. Et si nous investissons autant, c'est parce que il y a des

0: de santé, de cohésion sociale.
1: Inscrit dans le vaste projet de renouvellement urbain du Nord-Est littoral, la ville poursuit la transformation du quartier de Champfleury pour le plus grand plaisir des Dionysiens.
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2: Franchement, c'est ça qui est beau avec le Sunset Tour Reba SFR, c'est que il y a tout le monde qui vient jouer, il y a tout le monde qui vient danser, il y a tout le monde qui vient un petit peu découvrir de ce Sunset Tour Reba SFR avec le podium. Il y a aussi bien la matante, il y a aussi bien les enfants, les marmailles, il y a bien sûr de tous les âges. Et on est là pour vous gâter avec plein de cadeaux. Il y a eu des bobs, il y a eu des ventilateurs portables, il y a eu des sacs Reba SFR, il y a eu aussi des pochettes, vous savez, pour les pochettes pour mettre le téléphone dedans, pour aller dans l'eau, pour aller filmer les poissons. Il y a aussi plein de gros cadeaux avec le coffre-fort. Donc il y avait notamment des montres connectées, il y avait des lunettes connectées, bien sûr des écouteurs, tout ça avec Reba SFR Energy Réunion. On vous a gâté et ça continue encore quelques minutes, encore quelques petites heures là avec DJ Rome, ça, qui est là pour vous ambiancer pour ce Sunset Tour à l'Ermitage. Oui, donc si vous vous demandez c'est où, si vous n'êtes pas trop loin, si vous êtes dans l'ouest, venez à côté du terrain de pétanque à l'Ermitage. Il y a une super ambiance là avec le coucher de soleil, donc n'hésitez pas, on vous attend. C'est le Sunset Tour Reba SFR avec Énergie.
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0: Le meilleur des hits pour terminer cette semaine et bien démarrer votre week-end sur Énergie Réunion. Allez, vous restez avec nous, il revient dans quelques instants dans la boîte à hits. Avant ça, place à l'actu avec la rédaction, c'est maintenant.
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2: 4 individus interpellés à Saint-Pierre pour violences aggravées et tentatives de viol. Dans l'Hexagone, 474 personnes interpellées pour avoir déclenché des feux depuis juillet. Côté météo, demain, l'élément marquant sera le vent avec des rafales pouvant aller jusqu'à 70 km/h. Bonsoir à toutes et à la une. 4 individus interpellés dans le cadre d'une affaire de violences aggravées et de tentatives de viol. Ils ont été placés en garde à vue par la police de Saint-Pierre. À l'origine de l'affaire, une dette qui n'aurait pas été honorée entre consommateurs de doux. L'enquête se poursuit afin de déterminer précisément les circonstances des faits et les responsabilités de chacun. Dans le sud toujours, ça coince encore chez de Richebourg. Une semaine après la reprise de la collecte à Saint-Pierre et Petite-Île, des retards persistent. La Civisme et la société de ramassage des déchets en demeure, de renforcer ses moyens sous 24 heures et menace d'appliquer des pénalités si la situation ne s'améliore pas. Côté célébration, la Vierge au parasol sera installée demain en vue de la messe de l'Assomption. Comme chaque année à l'occasion du 15 août, près de 10 000 fidèles sont attendus à Piton-Sainte-Rose. Dans l'Hexagone, sur le front des incendies, un méga hélicoptère prêté par l'Australie est utilisé pour la première fois dans les Landes. Il est capable de transporter près de deux fois plus d'eau qu'un Canadair. L'incendie qui a déjà parcouru 1100 hectares depuis hier. Les arrestations sont en hausse. 474 personnes, dont 183 mineurs, ont été interpellées depuis juillet pour des départs de feux criminels ou involontaires. Incendie mortel à Mérignac. Le mineur mis en examen a reconnu avoir jeté un mégot de cigarette sur le lieu de départ du feu. L'adolescent de 15 ans est mis en examen dans l'enquête sur l'incendie ayant provoqué en juillet la mort de deux sapeurs-pompiers près de l'aéroport de Bordeaux en Gironde. Guerre en Ukraine. Une attaque de drones ukrainiens provoque un incendie dans le port russe d'Oust-Lougaï, plaque tournante pour les exportations. 54 drones au total ont été abattus pendant la nuit. Le port abrite également une importante raffinerie détenue par le gazier russe Novatek. À l'étranger, toujours au Japon, des pluies diluviennes ont fait au moins 8 morts. Les précipitations tombées jeudi soir ont fortement perturbé les réseaux routiers et ferroviaires et ont bloqué des milliers de personnes à l'aéroport international de Narita qui dessert la capitale. Les météorologistes émettent pour la première fois le niveau d'alerte maximal pour forte pluie dans la préfecture de Chiba, à proximité de Tokyo. Un réunionnais dans l'arène, la nouvelle émission de MMA sur Netflix. Le combattant Luigi Grimoire est le premier réunionnais à avoir remporté les championnats de France de MMA et aussi le premier combattant de l'île à avoir participé aux championnats du monde de la discipline. L'arène sera diffusée sur Netflix à partir du 30 septembre et suivra 38 combattants amateurs. Ils devront relever différentes étapes physiques et mentales avant de pouvoir espérer atteindre la cage. À la clé, 100 000 euros, mais aussi l'opportunité de passer professionnel.
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2: Le week-end commence plutôt bien demain avec une matinée calme et agréable. Le ciel devient ensuite un peu plus nuageux en milieu de journée sur les reliefs, avec tout au plus quelques gouttes sans conséquence dans l'intérieur des terres et dans les hauts. Le littoral garde dans son ensemble des conditions relativement ensoleillées. L'alizé se renforce sur les côtes nord et sud avec des rafales de l'ordre de 60 à 70 km/h. La mer agitée devient forte avec l'arrivée d'une longue houle de secteur sud entre 2 mètres 50 et 3 mètres. Chez vous, dans le nord et l'est, demain matin, on attend 25 degrés à Saint-Denis, 25 à Saint-André et 25 à Sainte-Rose. Dans les hauts, il fera 20 degrés à Salazie et 18 à Takamaka.
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4: Et ce n'est que partie remise. Le judoka Teddy Riner n'a pas fait de compétition depuis les JO de Paris, il y a 2 ans. Il devait participer au Grand Prix de Lima au Pérou ce week-end, mais il a finalement déclaré forfait à cause d'une blessure. On le verra peut-être au Grand Slam de Lausanne à la fin du mois, histoire de s'échauffer un peu avant les mondiaux cet automne. Il a hâte de reprendre, en tout cas après 20 ans de carrière. Le judo lui plaît toujours autant.
5: Ce qui m'anime, je crois que c'est le combat. Je crois que c'est la recherche du hippon. Je crois que c'est l'univers aussi. Vous savez, quand vous devez vous préparer à une compétition, on part en voyage, on part en déplacement pour se préparer. Dans les différents pays, on affronte un nombre invraisemblable d'adversaires pour trouver à chaque fois comment être mieux pour arriver le jour J parfait. Donc ouais, c'est tout ça qui m'anime. Et je suis assez excité quand même de reprendre la compétition parce que ça me démange un petit peu, parce que j'ai envie d'aller me confronter, voir ce qui reste à travailler d'ici 2028. Donc voilà. Ouais.
4: Une interview de Samantha Baumzecker.
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Vous êtes bien connecté Énergie Réunion, et ben vous avez bien raison d'être là. On va faire encore un petit tour du côté de Saint-Gilles dans quelques instants à l'Ermitage pour voir un peu l'ambiance du côté du Sunset Tour avec le Red by SFR et le camion Énergie qui vit ses tout derniers instants là-bas. Ah, qu'est-ce qu'on a passé un excellent moment avec vous.

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1: Allez, ça y est, donc le Sunset Tour Rebelle SFR, plus que 30 minutes. Ouais, bah, ça passe vite, hein. Encore une petite trentaine de minutes pour continuer à vous ambiancer. DJ Rome, toujours là, toujours les derniers cadeaux à vous offrir pour terminer la journée, terminer ce Sunset Tour Red by SFR. Hein. Franchement, c'était une folie. N'hésitez pas à nous dire tous vos retours sur les réseaux sociaux de Red by SFR, d'Énergie Réunion, si vous avez kiffé, si vous avez eu vos cadeaux, nous envoyez vos photos, vos vidéos. Nous, ça a été vraiment un délire de vous accueillir, un délire de vous faire gagner un maximum de cadeaux. Je vous rappelle, il y a eu quand même des belles lunettes connectées qui ont été chopées. Il y a eu aussi des écouteurs, on a eu des montres connectées tout à l'heure qui a été gagnée. Donc tous ces cadeaux, c'est grâce à Énergie, Reba SFR, et c'était magnifique, avec surtout une bonne ambiance comme d'habitude, hein. Donc merci encore pour tous ceux qui sont passés nous voir l'Ermitage, tous ceux aussi qui sont passés du côté de Saint-Pierre. Et bien entendu, nous sur Énergie, on continue avec des beaux et très très beaux cadeaux, hein. Dès lundi, il y a un beau cadeau qui vous attend, il y a 4 roues. Voilà, j'en dis pas plus. En tout cas, restez bien à l'écoute d'Énergie Réunion. Et puis, je vous laisse bien kiffer cette fin de journée avec nous, avec le petit coucher de soleil, avec la famille. Et surtout, profitez de cette fin de vacances et de ce week-end. A plus tard.
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1: Merci.
2: On est là, on est bien présent, rassurez-vous. Pour ceux qui rentrent à la case à cette heure-ci, il est un petit peu tard, mais je sais que parfois il y a des petits bouchons par-ci, par-là, donc soyez prudents et patients surtout. Ça y est, dites-vous que vous êtes en week-end, donc on se pose, on est décontracté, on est déconnecté de la semaine déjà et on se met en mode hit du week-end. Et ça arrive d'ailleurs maintenant pour vous sur Énergie.
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Pensons que des nouveautés, que des hits, des vacances pour aujourd'hui. Ouais, c'est le dernier jour des vacances. Enfin, j'appelle ça comme ça, le dernier jour des vacances. C'est vendredi, c'est le week-end. Lundi, encore un petit jour, mais ça, c'est le jour de préparation lundi, parce que mardi, c'est la rentrée. Allez, on continue. Et c'est Ariana Grande qui arrive pour vous juste après.

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1: Ça y est, c'est terminé pour la boîte à hits pour cet après-midi, pour ce soir. Tous vos programmes préférés, vos hits préférés, voilà, ça arrive pour votre week-end. Rassurez-vous, on a prévu tout ce qu'il faut pour bien démarrer votre week-end. Vous, sortez juste les glaçons, faites comme Soprano et Jeffrey, et puis mettez-vous bien posé chez vous dans le canapé, ou encore vous êtes en sortie en mode peut-être une petite pizza sur le front de mer, et vous mettez le son dans la voiture avec vos hits d'énergie qui vont vous ambiancer tout ce week-end. On se met bien, c'est la fin des vacances, mais c'est le début du week-end, donc on garde le sourire. Allez, gros bisous à tous et belle soirée à l'écoute d'Énergie Réunion.
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